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1: Bonsoir à tous. Voilà, on va pouvoir commencer cette soirée de remise des prix de la 24e édition de la Boulangère Mini Transat. Beaucoup d'émotions, beaucoup de sourires, des rires aussi. Une épreuve en solitaire, sans assistance, sans moyens de communication moderne. La Mini Transat, c'est définitivement une épreuve atypique, même en 2023. Elle n'a pas changé depuis sa création en 77. Les 90 skippers qui ont pris le départ ne s'y sont pas trompés. Cette année, ils se sont élancés des Sables d'Olonne. C'était le lundi 25 septembre pour la première étape qui les a menés à La Palma aux Canaries. Puis ensuite, le départ de la seconde étape en direction de Saint-François en Guadeloupe a eu lieu le 28 octobre. Et un grand merci, bien sûr, à la classe mini et aux 90 skippers de cette édition 2023. Vous pouvez vous applaudir et on peut les applaudir.
2: En deuxième position, Callisto et Aérofab, Bruno Lemunier.
0: La peau brunie par le soleil, les cheveux décolorés sur une moitié du crâne, Bruno monte l'estrade avec l'allure souple de la désinvolture.
3: Faire un podium sur la Mini Transat, c'est quand même très prestigieux, donc c'est vraiment une satisfaction énorme.
0: Il vient de gagner sa place dans l'histoire de la Mini Transat, et accessoirement, celle de champion de France 2023 en Mini 650, dans sa catégorie, les bateaux en série. Cette place sur le podium, ça lui ouvre un chemin royal vers la compétition de haut niveau. Bruno, c'est mon ami, et quand je lui demande quelques jours plus tard ce qu'il va faire, il me dit.
3: La deuxième place sur la Transat, c'est vraiment super chouette et c'est vrai que ça ouvre des portes et tout le monde me demande qu'est-ce que je fais après, sur quel bateau je vais naviguer, sur quel support. Ça paraît être une évidence, la continuité d'un projet sportif dans la voile. Avant la Transat, j'avais déjà pris la décision de ne pas continuer dans le milieu de la voile au large.
0: Bruno est sur un podium et il arrête tout. Qu'est-ce qui s'est passé ? 6 mètres 50.
3: Un mini, c'est un bateau de 6 mètres 50 qui est destiné pour faire de la course au large en solitaire.
0: Un documentaire de Domitil de Vevey.
4: On est à 200, un peu plus de 200 000 de l'arrivée, du coup normalement demain on arrive. Allez !
5: Bruno, le genre de Pokémon qu'on aime croiser. J'ai eu son bateau sur la ligne de départ au Sables d'Olonne, je me suis dit lui, j'ai envie qu'il gagne. Pourquoi ? Parce que son bateau est tout simplement incroyable. C'est le seul qui a osé, qui a vraiment fait un truc genre délire de A à Z. Bruno, on se revoit en Guadeloupe et j'espère que tu seras ben, genre premier quoi.
4: Attention pour le départ. 5, 4, 3, 2, 1. Top !
0: Épisode 1, mettre les voiles. Moi, c'est Domitil. Je suis professionnelle de radio et fan de récits d'aventure en pleine nature, surtout si elles sont sonores. Pour comprendre ce qu'elle se joue, il faut revenir 2 ans plus tôt, à l'automne 2021. À ce moment-là, Bruno vient de vendre les parts du studio de design qu'il a cofondé avec son associé. Et il a littéralement besoin de prendre le large. Notre amitié existe depuis une dizaine d'années déjà. Et ce soir-là, on fait la fête. Du coup, Bruno, c'est quoi tes projets pour la suite, là ?
3: J'ai un nouveau super projet de voile. C'est la Mini Transat. Dans 2 ans, je vais traverser l'Atlantique sur un tout petit bateau. Je vais avoir le bateau bientôt, là.
0: J'adore ton projet. Il faudrait que tu me racontes tout ça dans un micro. Ce qu'on ne sait pas encore, c'est que cette décision va bouleverser nos vies. À tous les deux. Quelques mois plus tard, nous prenons la route ensemble. Direction un bateau. Enfin, pas n'importe lequel. le mini numéro 893. Callisto.
6: Donc l'enjeu, c'est de réussir à trouver un bateau, parce qu'en fait, beaucoup de gens veulent en acheter. Moi, j'ai l'impression que j'ai trouvé exactement le bateau que je cherchais.
0: Préparer la mini Transat, c'est d'abord trouver la perle rare, le bateau avec lequel on ira plus vite que les autres. Callisto, c'est ce bateau-là.
6: J'ai choisi un bateau de série qui me plaisait. Et une personne avec qui j'avais beaucoup navigué me dit « Ma frangine fait la mini cette année, sur ce bateau que tu cherches, tu peux la rencontrer. » Et donc je rencontre sa frangine, Cécile Andrieux, et je pense qu'il n'y a pas grand monde qui a aussi bien préparé son bateau que elle. Et donc c'est un bateau de série, il est identique à plein d'autres, mais ce qui va faire la différence, c'est la préparation technique, la finition, tout. Et on s'est tout de suite fait confiance, on a navigué ensemble une fois avec Cécile, et voilà comment j'ai trouvé le bateau.
7: Pourquoi maintenant ?
6: Le projet de Mini Transat, c'est un peu un truc auquel je pense depuis toujours. Et c'est aujourd'hui que j'ai les conditions pour le faire, quoi.
7: C'est quoi le déclic ?
6: J'ai rencontré une personne avec qui on a des parcours parallèles. C'est Marta Guemes qui a fait la Mini en 2019. C'est elle qui m'a redonné cette envie à ce moment-là. Enfin, on a parlé de Mini et en fait, elle m'a juste dit « Mais Bruno, c'est le seul moment de ta vie où tu pourras faire ça. T'as lâché ton job, donc t'as du temps. » Tu t'es fait larguer, voilà, et j'ai cette ouverture pour pouvoir dire peut-être c'est maintenant, quoi.
7: Là, tu te lances dans un projet de mini Transat. Qu'est-ce qui la définit vraiment ?
6: Mon projet, c'est pas juste la mini Transat. La mini Transat, c'est la course finale d'un projet, c'est la course la plus longue du projet, c'est un peu l'aboutissement. Pour moi, ce projet, il est complet du premier jour où je reçois le bateau au dernier jour où j'arrive en Guadeloupe. C'est un tout. Donc, toutes les courses préparatoires, tous les entraînements, pour moi, je fais ce projet pour progresser dans la voile et aussi pour mieux me connaître. C'est un projet qui va me pousser dans mes retranchements à plein de niveaux, physiquement, mentalement, pendant les courses. Je pense que je vais aller très loin dans mes retranchements et c'est quelque chose qui va me permettre de me connaître mieux aussi, quoi.
0: Nous arrivons enfin à Concarneau. Il fait beau, il y a un peu de vent. Cécile Andrieux vient à notre rencontre. Directrice du pôle de course au large de Mer Concept, elle est aussi team manager du trimaran de François Gabart. Elle a les cheveux châtain clair et le regard décidé.
8: Je suis effectivement l'ancienne propriétaire de Callisto. Moi, je suis devenue sa propriétaire en décembre 2019. Je dois reconnaître que j'ai commencé par lui donner ce nom, parce qu'elle ne portait pas ce nom avant. Callisto, c'est le nom d'une déesse grecque qui... à la base, j'ai une passion pour les ours. Et donc, je cherchais un nom en lien avec un ours. Et il se trouve que donc, c'est le mythe grec qui est à l'origine aussi de la grande ours, qui est un peu l'étoile qui permet de repérer le nord quand t'es en mer. Et donc, après, en soi, le mythe de cette déesse, il est assez horrible sur le fait que, globalement, c'est une déesse très belle qui a été un peu abusée. Et qu'on a exilé, transformé en ours, puis mis dans le ciel avec son fils qui fait la grande ours et la petite ours. Voilà, mais j'aime bien l'idée que Bruno, il ait adopté ce nom et aussi le fait que ce soit une fille, ça me fait rire qu'il continue à dire elle. Et voilà, non, c'est une chouette passation qu'il ait gardé ce nom-là et qu'il se l'ait approprié. Elle a une autre histoire avec lui.
0: En marchant, nous atteignons le ponton où Callisto est amarrée. Elle paraît presque fragile. 6,50 m de long, 3 de large, une coque fine, une cabine nue, juste l'essentiel. Et pourtant, ce petit voilier a déjà traversé l'Atlantique 3 fois et il s'apprête à recommencer. Pour Bruno, ce bateau, c'est bien plus qu'une simple embarcation. Il me raconte ça en 2023, juste après avoir terminé la course.
6: On passe par tellement d'émotions à bord. Enfin, moi, ce bateau, je lui ai parlé, je l'ai caressé, je l'ai embrassé, je l'ai encouragé. Donc, un peu comme si c'était une personne ou un animal qui m'accompagne, effectivement, ou en tout cas un binôme indissociable, quoi. Et c'est clair que tout ce parcours-là, il se fait. C'est un couple bateau-skipper. Et d'ailleurs, le processus de qualification, on qualifie pas seulement un skipper, mais bien le couple bateau-skipper. Et les courses qu'on fait sur les autres bateaux ne comptent pas dans le processus de qualification.
0: Bon, posséder un bateau,
9: C'est bien beau, mais ça ne suffit pas pour traverser l'Atlantique. Après avoir visité Callisto, on s'installe avec Bruno pour un café. Alors je lui demande quelles sont les étapes pour se qualifier à la Mini Transat.
6: Il faut savoir qu'en fait, il y a tout un processus de qualification, donc il faut faire des courses de plus en plus longues pour pouvoir se qualifier à d'autres courses plus longues, pour pouvoir ensuite se qualifier pour la Mini Transat. Et il y a d'autres épreuves parallèles en plus, et des stages de survie. Et donc en fait, la qualification pour la Mini Transat, c'est quand même quelque chose qui prend du temps. Ça peut se faire sur un an, mais en fait, ça se fait de moins en moins sur une seule année, parce qu'il y a beaucoup de gens qui veulent le faire. Et donc, en fait, le principe, c'est le premier qui a validé toutes les étapes de qualification, il est pris pour la Mini. Mais si tu traînes, tu vas te retrouver sur liste d'attente. Et donc, les gens qui préparent un projet sur un an, c'est un peu risqué. Et le risque, c'est de se retrouver sur liste d'attente et de pas faire la Mini, en fait.
9: La Mini Transat, c'est une course qu'on ne prend pas à la légère. Il y a eu des abandons, des naufrages et même des morts. Alors pour monter à bord, il faut prouver qu'on est prêt, sur tous les plans. Virginie Trarieux en sait quelque chose. Elle est
10: présidente du comité technique.
9: Nous nous rencontrons à Lorient.
10: Alors ça consiste à ce que tous les coureurs partent avec la même équité sportive et qu'ils partent en toute sécurité, avec l'équipement de sécurité nécessaire pour traverser. C'est assez technique parce qu'en fait, on a tout ce qui est balise et tout ça. Et après, tout ce qui est éléments de sécurité personnelle, gilet de sauvetage, combinaison de survie, radeau, tout l'équipement qui peut les sauver en cas d'avarie grave. Quoi.
11: En quoi c'est dangereux de traverser l'océan sur un bateau de 6,50 m?
10: Alors 6,50 m ou 100 m, c'est la même dangerosité parce que tout simplement, la mer, elle est indomptable. Quoi. On fait tout pour qu'ils soient en sécurité, mais on ne peut pas calmer la mer quand elle est en colère.
9: Le héros de la mer est un héros de la mort, écrit Bachelard. Et soudain, je comprends. Traverser l'Atlantique, c'est aussi affronter l'idée qu'on pourrait ne jamais en revenir. Et pourtant, à chaque édition, de plus en plus de femmes et d'hommes veulent tenter l'aventure. Tellement qu'on doit refuser du monde. La Mini Transat, aujourd'hui, c'est une légende. D'ailleurs, quand Bruno a dit à son ami Charles qu'il avait décidé de faire la Mini Transat, ce dernier a pensé...
12: Ah, le salaud.
9: Je le rencontre chez lui, à Nantes.
12: Moi, c'est Charles Tancret. Je connais Bruno depuis qu'on est ado et on s'est rencontrés en vacances ensemble à Quimiac, sur la côte en Loire-Atlantique, à 1 heure de Nantes. On faisait de la voile, de la planche à voile et puis la fête. On était une grosse bande de potes à faire du bateau. Et avec Bru, pendant les études, on faisait pas mal de régates. Bru, il allait faire le Tour de France, des trucs comme ça, des trucs un peu bourrins. Moi, je faisais juste les régates du dimanche, saucisson. Mais du coup, on avait cette passion commune.
9: Pour Charles, avoir un ami qui fait la Mini, c'est un peu vivre par procuration un rêve collectif.
12: Tous les potes ont fait du bateau depuis longtemps, la Mini c'est mythique. J'ai l'impression qu'à 25-26 ans déjà, il commençait à parler un peu de Mini. Et du coup là, il était à un moment de sa vie où il avait un créneau de temps devant lui qui s'ouvrait. Il avait un peu de sous et puis il avait surtout, je pense, la maturité sur le projet parce qu'il savait ce que ça représentait comme engagement. Et donc il s'est dit, allez, je dédie 2 ans à ce truc-là à fond. Et puis voilà.
9: L'investissement physique, mental, organisationnel et financier que représente cette course, Emmanuel Versace en a bien conscience. Il est l'organisateur de la boulangère Mini Transat 2023 et 2025.
13: Ce sont des projets qui sont abordables financièrement, mais ça reste des sommes assez importantes. Il ne faut pas se leurrer, il ne faut pas non plus dénigrer le fait qu'il y a des coureurs qui sont allés chercher une petite centaine de milliers d'euros pour participer. C'est des jeunes gens de entre 25 et 35 ans, c'est pas rien. Pour trouver 100 000 euros, c'est pas donné à tout le monde. Donc il y a aussi l'école d'aller chercher les partenaires. Et je pense que ça c'est quand même quelque chose d'engagé et d'engageant. Et ça, clairement, il n'y a pas uniquement l'aspect compétition, il y a aussi l'aspect trouver des partenaires, trouver des centres d'entraînement, courir, trouver du temps libre pour courir. Alors il y en a certains qui prennent des jours off ou des disponibles de leur travail, il y en a qui quittent leur travail pour faire ça, donc c'est aussi très engagé de ce point de vue-là, et ça je pense qu'il faut avoir très envie de le faire parce que si on n'a pas très envie, forcément ça se verra dans les performances. Et après bien sûr sur l'eau, aujourd'hui traverser l'Atlantique en bateau, ça reste quand même quelque chose de mythique. Il y a une dimension aventurière qui est indéniable aujourd'hui. c'est clair. Donc sportivement, humainement et d'un point de vue d'aventure, aujourd'hui la Mini Transat est une des courses les plus complètes qui existent.

0: Retour à Concarneau. Avant de rentrer chez moi, je pose une ultime question à Bruno. Qu'est-ce qu'on gagne au juste quand on franchit la ligne d'arrivée de la Mini Transat ?
1: Il n'y a rien à gagner d'autre que l'expérience.
2: C'est pas vrai. Il n'y a pas de prix.
1: Il n'y a pas de prix monétaire à la fin de la course. Non, c'est pas du tout une recherche financière, quoi. C'est clairement une recherche de progression d'une pratique de la voile et d'une connaissance de chacun, quoi. Enfin, je pense que chaque personne qui fait ça a ses motivations. Moi, les miennes, c'est de là, quoi. C'est naviguer mieux et puis me connaître mieux.
0: Alors là, je reste bouche bée. Dépenser tout cet argent, mettre sa vie en danger, et entre parenthèses, pendant 2 ans, sacrifier parfois sa vie sociale, sa vie familiale ou son couple, pour quoi ? Heureusement, Emmanuel Versace, qui travaille à l'organisation de la course, a une réponse un peu plus nuancée.
3: Historiquement, dans la voile, on ne gagne pas beaucoup de prize money, que ce soit sur le Tour de France à la voile ou maintenant sur des courses type Solitaire du Figaro qui ont des moyens, font des prix, sur le Vendée Globe également. Mais traditionnellement, dans beaucoup de courses, on ne gagne pas de prix monétaire. Ça fait partie de la tradition. Alors nous, on va offrir des prix, bien sûr, pour les podiums. Le 9 décembre, il y a la remise de prix à Paris au Musée de la Marine sur les Trocadéro. Après, je pense que l'aura... Aujourd'hui, si on prend tous les vainqueurs de la course, ils ont tous fait des carrières derrière. C'est-à-dire qu'aujourd'hui, la couverture médiatique de la Mini Transat, même si elle n'équivaut pas à celle du Vendée Globe, est quand même intéressante dans l'écosystème de la voile. Quand on gagne la Mini Transat, on a gagné la Mini Transat, quoi. Et ça, c'est quand même un prix qui vaut quelque chose, quand même.
0: Et pour gagner la Mini Transat, eh bien, il faut bien commencer quelque part. Plusieurs semaines ont passé depuis que j'ai laissé Bruno à Concarneau avec Calisto. Nous sommes en mars 2022 quand il m'envoie ce vocal.
4: Moi, Dominique, je pars en qualif demain, je fais la boucle, un peu dans le mauvais sens, je pars de Concarneau, je vais vers La Rochelle avant de remonter jusqu'en Irlande pour finir de nouveau à Concarneau. Habituellement, on fait plutôt dans l'autre sens parce que ça nous permet d'avoir une meilleure visibilité sur la météo en Irlande. Mais bon, voilà, je suis un peu stressé parce qu'on est en mars et qu'il fait encore assez froid, et notamment en Irlande, et que ça nécessite de partir tout seul pendant au moins 6-7 jours. C'est la première fois que je pars aussi longtemps sur le bateau et on n'a pas d'encadrement technique, c'est vraiment moi qui dois me gérer, quoi.
0: Et voilà, Bruno est parti seul en mer pour sa première nav en solo, avec pour seule certitude, celle d'être exactement à sa place. Dans le prochain épisode de 6m50, Bruno traverse l'Atlantique en imagination, d'abord, à travers une course qui va tout bouleverser, la SAS. SAS, comme Sable d'Olonne, Açores, Sable d'Olonne. Une boucle au large, dont il ne ressortira pas indemne. Une course qui va l'épuiser, le transformer, le vider aussi. Une course dont il sortira en se disant « plus jamais ça ». Alors Bruno revoit sa copie, centre d'entraînement, autofinancement et une décision folle. Faire de son bateau une œuvre d'art. Découvrez comment Calisto devient bien plus qu'un voilier dans l'épisode 2 « Esprit mini, es-tu là ?» Écriture, réalisation, montage, Domitil de Vevey. Mixage et soutien inconditionnel, Fabien Bourlier. Musique, Chamaille. Photographie, Vincent Olivo. Création visuelle, Julia Ruiza. 6m50 est une histoire originale soutenue par la brasserie artisanale Aérofab. Ensemble, nous avons créé une bière dont l'étiquette reprend le visuel imaginé par Julia Ruiza pour Calisto. 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

0: Hop. Bonjour madame. Un ticket, un titre de transport.
1: Non, j'ai rien sur moi là.
0: T'as rien sur vous.
1: C'est que j'ai pas de poche.
0: Ça sent bizarre là.
1: Non, je vois pas de quoi tu veux parler.
0: L'odeur ira 150 en plus, je pense. On la met sur la même note, hein? Eh ben voilà, ça sera une bonne matinée tout ça.

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1: El origen de todos los conflictos es la tierra. La tierra está la riqueza, están los hidrocarburos, está todo. Pero en la tierra están las comunidades.

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3: Bonjour les auditeuristes de Prune, j'espère que vous allez bien. La track d'aujourd'hui est une version remixée du titre « Mourir Tarjani » de Yasmine Hamdam. Cette phrase signifierait « le temps de l'injustice est passé ». Elle peut sûrement résonner de mille et une façons selon la personne qui l'entend. Lorsque j'y pense et que j'écoute ce son, j'ai l'impression de me faire bercer par une force viscérale, un peu inexplicable, qui me donne envie de danser en communauté, dans la symbiose des âmes et des corps. Alors oui, ça peut sonner un peu gourouifique dit comme ça, mais je ne peux pas nier l'énergie que ce morceau me procure, tant sur le plan émotionnel que physique. Je suis très rapidement tombée sous le charme du troisième album de Yasmine Hamdam, I Remember I Forget, sorti en septembre 2025. Il était donc tout naturel pour moi de mettre en valeur et en avant ce remix fait par Dina Abdelwahed, une DJ et compositrice tunisienne considérée comme l'une des plus prometteuses représentantes de la scène alternative du Maghreb. Je vous laisse apprécier Mourir Tarjani de Yasmine Hamdam, remixé par Dina Abdelwahed sur Prune 92 FM.

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1: Mais s'il y a bien un endroit où il n'y a aucune règle, c'est bien dans la création artistique. Il y en a déjà bien assez partout ailleurs. De toute manière, il faut de tout. Des gens pour excéder et d'autres pour être libres.

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1: Bonjour les auditeuristes de Prune, j'espère que vous allez bien. La track d'aujourd'hui est une version remixée du titre « Mourir Tarjani » de Yasmine Hamdam. Cette phrase signifierait « le temps de l'injustice est passé ». Elle peut sûrement résonner de mille et une façons selon la personne qui l'entend. Lorsque j'y pense et que j'écoute ce son, j'ai l'impression de me faire bercer par une force viscérale, un peu inexplicable, qui me donne envie de danser en communauté, dans la symbiose des âmes et des corps. Alors oui, ça peut sonner un peu gourouifique dit comme ça, mais je ne peux pas nier l'énergie que ce morceau me procure, tant sur le plan émotionnel que physique. Je suis très rapidement tombée sous le charme du troisième album de Yasmine Hamdam, I Remember I Forget, sorti en septembre 2025. Il était donc tout naturel pour moi de mettre en valeur et en avant ce remix fait par Dina Abdelwahed, une DJ et compositrice tunisienne considérée comme l'une des plus prometteuses représentantes de la scène alternative du Maghreb. Je vous laisse apprécier Mourir Tarjani de Yasmine Hamdam, remixé par Dina Abdelwahed sur Prune 92 FM.

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2: Bonsoir à toutes et à tous et bienvenue sur Zoom Écologie. Nous avons le plaisir aujourd'hui de recevoir Lorraine Lavocat, journaliste à Reporter, pour parler de médias et d'écologie. Bonsoir Lorraine.
3: Bonsoir.
2: Alors, tu fais partie des piliers, je crois, de Reporter, en tout cas une des premières journalistes. Reporter qui a connu un développement, on va dire, fulgurant au cours de cette dernière décennie.
3: Alors, fulgurant, oui, puisqu'il y a 10 ans, on n'existait pas, donc presque le média Reporter a été, entre guillemets, refondé en 2013. Donc oui, effectivement, il y avait un salarié il y a 10 ans, et aujourd'hui, on est 25. Donc, d'une certaine manière, c'est relativement fulgurant. Après, je préfère l'idée d'une montée progressive, marche après marche.
2: Mais c'est une nouvelle qui est, qui, en tout cas, qui nous peut-être paraît particulièrement bonne en ces temps médiatiques tumultueux. On a l'impression que les milliardaires font table rase, malheureusement.
3: Oui, c'est la réussite. C'est sûr que c'est la réussite d'un modèle médiatique, d'un modèle médiatique indépendant, puisque Reporter, du coup, est un média qui vit à 98% des dons de ses lectrices et de ses lecteurs. C'était un pari il y a 10 ans parce que, entre guillemets, on était les premiers à faire ça en France. Hein. Et moi-même, j'avoue qu'au début, j'avais un petit peu du mal à y croire, hein, de me dire oui, c'est possible de faire en fait un média non pas gratuit mais en accès libre, avec cette idée du coup de dire que l'écologie doit être accessible à tous et à toutes et qu'il ne doit pas y avoir de questions de ressources, de revenus et que les gens puissent donner selon leurs moyens et puis aussi selon ce qu'ils estiment est-ce que ça vaut le coup ou pas. Voilà. Et puis 10 ans plus tard, force est de constater que ça fonctionne, quoi. On est en bonne santé, comme tu l'as dit, on a pu se développer, on entre grosso modo 200 000 euros par mois ce qui nous permet du coup de faire du journalisme, encore une fois, 100% indépendant, quoi.
2: Rappelons pour les auditeurs qui ne connaissent pas Reporter que Reporter est un média intégralement en ligne. C'est un site internet.
3: Tout à fait.
2: Et donc effectivement, qui n'a pas d'abonnement, c'est quand même
3: une
2: particularité, même par rapport aux autres médias qui ont choisi Internet comme Mediapart, de ne pas avoir d'abonnement, et ça marche, c'est beau.
3: Oui, tout à fait. Et c'est donc un média en ligne quotidien, donc on a cinq articles et puis un certain nombre de brèves aussi par chaque jour nouveau, qui sont donc faits à la fois par l'équipe de journalistes salariés permanents et puis aussi par de nombreux et nombreuses journalistes indépendantes qui travaillent aussi pour nous, notamment pour couvrir l'international. Et puis aussi dans des coins de France où on n'est pas tous, quoi. Voilà. Et donc, il y a vraiment cette volonté de pouvoir traiter l'actualité écologique qui est riche tous les jours. Souvent, malheureusement, il y a encore des inondations au Brésil, des catastrophes climatiques, malheureusement, qui s'accentue et qui s'accélère, et puis aussi de pouvoir donner un regard écologique, on va dire, sur l'actualité et de dire, la fondation de Reporter, c'était vraiment de dire la crise écologique est l'enjeu majeur du XXIe siècle, et c'est important qu'il y ait un média qui lui soit à 100% dédié et un média qui soit du coup complètement indépendant des intérêts économiques, puisqu'on lit énormément à Reporter dans notre ligne éditoriale la question écologique et la question sociale.
2: Oui, ça doit être une des grandes interrogations que vous avez en salle de rédaction, de jusqu'où vous pouvez parler de tous les sujets et selon quel angle. Et du coup, j'en profite pour rebondir sur l'article que tu as écrit récemment qui est sur la crise Kanak et qui est un exemple que vous ne vous cantonnez pas à la question des polluants ou de Total Energy, mais que vous abordez vraiment tous les sujets. Mais alors, du coup, comment ça se passe, par exemple, en salle de rédaction pour dire, moi, j'ai un petit sujet sur la Nouvelle-Calédonie, sur la Kanaky, angle, comment, où, avec qui?
3: Disons que là, typiquement, la Nouvelle-Calédonie, c'est un bon exemple de... plutôt l'actu s'impose à nous. Il y a quelque chose d'énorme qui se passe en Nouvelle-Calédonie-Kanaky en ce moment. Qu'est-ce que nous, quotidien de l'écologie, médias de l'écologie, on a à dire sur ça? On part du fait que ça nous touche et que voilà, on peut porter un autre regard. Et typiquement sur la Nouvelle-Calédonie, il y a tout un courant très fort dans l'écologie politique qui s'appelle l'écologie décoloniale, qui lie donc les questions d'exploitation de la nature à des formes aussi de domination qu'on peut avoir sur des peuples colonisés. Et donc, qui lit ces deux questions. Et donc, en tout cas, dans cet article-là, il y avait déjà eu un article sur la Nouvelle-Calédonie et sur la question du nickel. Puisque c'est une ressource minière qui est fortement exploitée en Nouvelle-Calédonie, dont on a besoin notamment pour un certain nombre de voitures électriques, etc. Bref, mais donc du coup, voilà, là, il y avait la volonté de dire on peut aussi traiter cette actualité de la crise kanak à travers cette question de coloniale. Et on part aussi beaucoup, là, typiquement, ça se voyait, par le fait de parler avec des ONG dont on sait qu'elles sont aussi un peu sur des questions environnementales, sociales, etc. Et là, typiquement, c'est un peu ce que... Voilà, on est pas mal en lien avec des associations qui travaillent sur la question des peuples premiers et qui, du coup, nous ont aiguillés un peu sur ces sujets-là.
2: Oui, de fait, vous devez beaucoup travailler avec par rebond, avec des gens qui sont sur place, vu que... Vous n'avez pas les moyens du monde, par exemple. Hein. Oui. Vous n'avez pas des correspondants dans tous les pays, des gens vraiment sur place. Donc il faut...
3: Puis on n'enverra pas quelqu'un en avion en Nouvelle-Calédonie. Ce serait un petit peu absurde de notre part. Oui, voilà. Donc on travaille beaucoup à avoir des sources, enfin des relais, du coup, qui peuvent nous informer sur ce qui se passe. Et effectivement, un certain nombre d'associations peuvent constituer comme ça des sources d'informations pour nous qui sont précieuses et qui portent un regard un petit peu peut-être différent. Je pense qu'il y a aussi cette vocation-là, reporter, de porter un regard et une voix, entre guillemets, qu'on ne trouvera pas ailleurs, quoi. Sur un certain nombre de sujets. C'était parce qu'au départ, c'était un peu l'ADN de reporter quand ça a été créé. L'écologie, de fait, était un sujet très minoritaire dans les médias. Il y avait la plupart des médias n'avaient pas de service environnement ou alors avaient un pauvre journaliste ou une pauvre journaliste qui se battait dans son coin pour faire passer ces sujets. On a fait énormément de chemin sur cet aspect-là. Hein. J'en suis très, très heureuse. Aujourd'hui, on voit qu'effectivement... La plupart des médias ont des services environnement. Alors, bon, on reparlera peut-être des voix qui se cassent un petit peu la figure, mais il y a quand même beaucoup de progrès qui ont été faits. Mais au départ, il y a 10 ans, ce n'était pas du tout le cas. Et donc, de fait, on portait des voix, on portait des sujets à reporters qu'on ne pouvait pas lire dans d'autres journaux, dans d'autres radios, etc. Quoi.
2: Et historiquement, alors je ne sais pas si c'est historiquement d'ailleurs le bon axe, mais comment est-ce que la ligne éditoriale de reporter a été définie? Parce que l'écologie, finalement, ça peut être un environnementalisme bontain, ça peut être la ligne Jadot, ça peut être la ligne Jancovici, ça peut être de l'écoféminisme, comme tu as dit, de l'écologie décoloniale, enfin...
3: Faire un tout petit peu revenir encore plus en arrière, là ça va un peu moins nous rajeunir, mais il y a eu une première version de reporter en 1989, qui était une version papier puisque Internet n'existait pas encore à l'époque, qui a duré un peu plus d'un an, qui avait été créée donc par Hervé Kempf, qui est donc toujours directeur de la publication de reporter, qui est du coup à cette époque-là était plus jeune, et avec d'autres journalistes, ils avaient donc... la question environnementale était déjà là, il y avait déjà des préoccupations sur le changement climatique, beaucoup sur la pollution, sur les pesticides, les produits chimiques. Enfin, on avait déjà eu un certain nombre d'alertes en 89. Mais du coup, voilà, il y avait cette première volonté-là de plutôt d'être... Le journal à cette époque avait été pensé comme un lanceur d'alerte sur ces sujets. Voilà, il y avait quand même un énorme déficit d'informations sur le plastique, les produits chimiques, etc. ça, cette aventure n'a pas duré. Donc, du coup, quand ça a été, relancé en 2013, dans un contexte particulier qui était celui donc, de Hervé, Hervé Kempf travaillait au Monde avant, il était journaliste environnement, et il est parti donc, du Monde sur notamment des différends, on va dire, avec une partie de la direction du Monde à propos de la question de Notre-Dame-des-Landes. Et sur la couverture, du coup, de ce sujet, de cette lutte écologique. Donc, on va dire que dans l'ADN de reporter, il y a un peu tout ça. Il y a un peu ce côté lanceur d'alerte. Il y a aussi, du coup, ce lien très fort, on va dire, sur l'information sur les luttes écologistes, écologiques, je ne sais jamais si vous dire East Week. Voilà, donc, j'ai rien un coup sur deux. Et donc, ça, c'est quelque chose qui est assez fort, on va dire, depuis le départ. Voilà, la volonté de visibiliser, on va dire, ces luttes de terrain. Et après, au-delà de ça, ben, il y avait vraiment cette, comme je te le disais, voilà, l'idée de dire, on ne parle pas assez d'écologie, nous, on va faire un quotidien, c'est un acte assez fort, hein, parce qu'au départ, il y avait un salarié. Et en fait, monter un quotidien, ça veut dire donc sortir au moins, pour avoir un peu, être un peu crédible, au moins un article par jour. Mais bon, très vite, ça a été, au départ, on était sur 3 articles par jour. Donc, il y avait vraiment un choix éditorial fort de dire, il faut qu'on parle d'écologie. Sous tous ces prismes. Alors, bien sûr, il y a cette volonté de lier l'écologie et le social, de porter une écologie politique. Mais voilà, aujourd'hui, sur Reporter, vous pouvez lire des articles qui vont parler conso, quotidien, des articles qui vont parler culture, conseils de BD à lire et de films. Parce qu'il y a cette volonté aussi de dire on veut toucher le plus grand nombre, quoi. Il y a quand même une bataille, on va dire, intellectuelle, politique qui se mène pour que la crise écologique soit l'enjeu principal et qu'en tout cas, on se bouge un peu pour faire quelque chose, quoi. Et donc, il y a cette volonté de ne pas rester dans un cœur de lectorat d'écolos convaincus. C'est très bien et on a envie de leur donner de l'information. Mais notre objectif, c'est aussi quand même de conquérir le monde, peut-être. En tout cas, d'arriver à diffuser de l'information plus massivement, on va dire, notamment en variant les sujets, en variant les portes d'entrée pour que le plus de personnes, qu'on ait 18 ou 80 ans, qu'on soit au fin fond des Cévennes ou à Paris, qu'on y trouve son compte et voilà, varier les portes d'entrée pour toucher le maximum de personnes.
2: Votre rapport 2023 prouve que votre lectorat augmente en nombre. Et est-ce que vous avez une idée un peu de qui sont vos lectoristes ? Pour le coup, du coup, est-ce que vous réussissez à toucher un public varié ? Ou est-ce qu'il y a un genre quand même d'homogénéité sociale
3: demeure ? C'est un petit peu difficile à dire parce qu'on s'est refusé à mettre en place des outils de traçage un peu précis sur le site. Donc, on sait l'origine des gens qui nous lisent. Et par des enquêtes qu'on a pu faire un petit peu par ailleurs, on a un peu une idée de l'âge. Donc, on sait qu'on est lu un peu partout. Il y a une forte représentation, notamment de l'Île-de-France et des grandes villes. Mais bon, voilà, de fait, il y a quand même plus de monde en Île-de-France. Il y a, on sait aussi qu'on touche des personnes plus âgés que jeunes, on va dire, qu'on a encore du boulot à faire pour toucher les plus jeunes. C'est pour ça qu'on a développé beaucoup la vidéo et tout un travail sur les réseaux sociaux, Instagram, TikTok récemment, pour justement essayer de toucher plus aussi des publics plus jeunes. Mais donc voilà, on a une idée pas très précise, mais bon, c'est un petit peu aussi notre volonté de pas forcément rentrer dans... de ne pas rentrer dans trop de détails pour ne pas avoir à trop tracer les gens.
2: Et puisqu'on est du coup dans les médias, les pratiques médiatiques, vous inscrivez dans une actualité qui a été abondamment commentée ces derniers temps, et avec notamment la reprise en main de Radio France, de la radio publique, de la télévision publique, et notamment de France Inter, très, très récemment, qui a beaucoup fait parler. Et vous êtes associé, vous, à la Terre au Carré. Vous intervenez régulièrement avec Mathieu Vidard dans certaines de ses émissions.
3: Oui.
2: Donc, je crois que vous ne savez pas encore si le partenariat va être reconduit l'année prochaine.
3: A priori, si, il sera reconduit. Je touche du bois, la table est en bois, ça va. Oui, parce que les partenariats, c'est quelque chose qui est assez important pour nous aussi, justement, dans l'idée de pouvoir toucher des nouvelles personnes. Et puis aussi parce que, notamment, On considère beaucoup la galaxie, on va dire, des médias indépendants comme une forme un peu d'archipel. Alors, on n'est pas, voilà, on essaye de créer des liens, un peu de coopération, même si c'est pas toujours facile parce qu'on n'a pas les mêmes temporalités, on n'a pas les mêmes contraintes, etc. Mais voilà, et donc pour nous, c'est quand même assez important d'avoir ces ponts, notamment effectivement avec La Terre au Carré à Radio France. Voilà, on a été assez sonné par, je pense, comme beaucoup de gens, hein, quand on a appris que l'émission était un peu en sursis. Au-delà du partenariat, pour ce que ça signifie de la place de l'écologie sur le service public audiovisuel, et puis aussi parce que ça s'inscrit dans tout un contexte qui n'est pas hyper favorable à l'écologie dans les médias. Voilà, et on est soulagé voilà aussi pour Mathieu, pour Camille, que cette émission soit maintenue, et voilà, on espère effectivement pouvoir continuer, voire renforcer ce partenariat, parce que c'est effectivement un lieu important. Et je pense que La Terre au Carré, ouais, comme d'autres médias écolos, s'est imposé comme vraiment, voilà, un des endroits aujourd'hui où, quand on veut s'informer sur ce qui se passe d'un point de vue écolo, ben, on écoute La Terre au Carré, quoi. Donc c'est un endroit pour nous qui est important.
2: Et on verra à quoi ressemble la grille 2024-2025 de France Inter, mais en dehors des partenariats du coup avec les organismes publics ou les médias installés, institutionnels, il y a toute la nébuleuse des médias indépendants et des médias qui sont uniquement en ligne, des médias locaux, et alors que les états généraux de l'information lancés par le gouvernement, je crois, sont plus ou moins au point mort, ou en tout cas très fortement délaissé ces dernières semaines, voire ces derniers mois, pour peu qu'ils aient jamais décollé. Je crois que les rassemblements de médias indépendants, dont fait partie Reporter, qui s'activent et qui essayent de s'organiser. Où est-ce qu'on en est
3: Y a dans pas mal de directions. Donc, il y a les états généraux de la presse indépendante qui se poursuivent. Donc, il y a eu je crois que c'était en fin d'année dernière, tout plein de choses qui sont passées en Ile-de-France. Là, maintenant, il y a une forme de tour de France, on va dire, des états généraux de la presse indépendante, où il y a des étapes dans plusieurs villes, avec à chaque fois des conférences, des réflexions, etc. Donc, il faudra voir. Il y a beaucoup d'idées, beaucoup de choses qui naissent, hein, de ces états généraux. Donc je pense qu'il y aura un temps sans doute de digestion, de décantation, et de voir ce qui va en sortir. Il y a aussi beaucoup de projets. Il y a un syndicat de la presse Pas Pareil qui réunit un certain nombre aussi de médias indépendants pour essayer de fédérer sur certaines questions. Il y a des projets de coopératives des médias. Alors, il y a quand même cette volonté, effectivement, de se rendre compte, de ne pas vouloir faire chacun des choses dans nos coins, parce que on se rend compte qu'on est d'accord sur beaucoup de choses, on porte les mêmes volontés, et qu'en fait, en face de nous, on a quand même une concentration médiatique. Enfin, on a des intérêts capitalistes très forts dans les médias dominants, dans les médias mainstream, contre lesquels il faut se battre, quoi. Enfin, pour ne citer que Monsieur Bolloré, c'est quand même relativement inquiétant ce qui se passe dans un certain nombre de médias. Enfin, de voir comment petit à petit cet empire qui est en train de se constituer avec un agenda politique très clair, hein, Bolloré, c'est l'extrême droite, et c'est un agenda réactionnaire. Et en fait, ça se distille petit à petit, hein. On le voit très clairement, les médias, au fur et à mesure qu'ils sont rachetés par Bolloré, ben, par petites touches, ou plus ou moins petites touches d'ailleurs, on constate qu'on a effectivement une montée de propos réactionnaires, de propos très très conservateurs, et ça se voit. Et donc, du coup, de l'autre côté, il faut que nous, on puisse être en capacité de réaction. Et sur la question écologique, c'est très clair, hein. On voit dans les médias de Monsieur Bolloré ou dans d'autres, il y a un traitement qui n'est pas du tout favorable à l'écologie, quoi, ou alors une certaine manière de promouvoir une certaine vision de l'écologie, quoi. Donc il y a vraiment un enjeu très fort. Et effectivement, maintenant, avec tout ce qui se passe là, donc il y a aujourd'hui une grève à Radio France, France Média Monde, et j'en oublie un, France Télévisions, bien sûr. parce qu'on voit qu'aussi le service public de l'audiovisuel, qu'on, entre guillemets, qu'on semblait, qui semblait acquis, on va dire, à la cause écologique, mine de rien, il y a des choses en ce moment qui ne vont pas forcément dans le bon sens. Alors, la grève est plutôt sur la fusion donc, de ces trois entités et sur des questions, du coup, que cette fusion va se faire au détriment de la qualité du service et au détriment des salariés, quoi. Mais mine de rien, tout ce qui s'est passé à France Inter, alors bien sûr, il y a eu cette question sur la Terre au carré, il y a la suspension, on ne sait pas trop ce que ça va donner, de Guillaume Meurice, qui était une voix qui portait quand même à sa manière, de manière très drôle souvent, mais qui portait des questions écolo. Il y a aussi la suppression de plusieurs émissions qui faisaient du reportage, notamment sur des luttes sociales et écolo. Je pense à l'émission de Antoine Chao, de les grands reportages de Guy Vanctil. Enfin, il y avait énormément de choses à Radio France, parce que je connais mieux Radio France que le reste, donc je ne parle que de ça. Mais sur France Télévisions, il y avait aussi un média qui était destiné aux jeunes qui s'appelait Nobu, je ne sais plus comment ça s'appelait, mais qui a été donc supprimé aussi. En fait, voilà, on se rend compte que même sur des médias, notamment de services publics, où on avait l'impression que la question environnementale, c'est bon, c'était acté, ça allait continuer, là, on a un peu ce sentiment que c'est à nouveau remis en cause. Donc tout ceci est fort inquiétant. D'où l'intérêt de l'autre côté, entre médias indépendants, de se serrer les coudes et d'essayer d'avancer un petit peu ensemble, même si c'est quand même pas si facile que ça, mais voilà, d'essayer d'avancer ensemble.
2: Merci. On va faire une petite pause musicale et on va reprendre ensuite sur comment parler d'écologie face à l'écologie de Bolloré, ou à la non-écologie de Bolloré.
4: Ok, annule le resto, ma jolie.

0: Eh bien, c'était La Ruinance des Goguettes en trio mais à quatre, dont je vous invite à aller voir le clip. Les clips des Goguettes valent en général beaucoup le coup.
1: Tout à fait, je vous confirme.
0: Et un clip qui donc rappelle qu'il n'y a pas de lutte écologique sans lutte des classes et sans lutte sociale. Mais j'aimerais parler avec toi maintenant de comment vous traitez à Reporter des problèmes du rapport à la science, vu que les médias à la Bolloré, on va dire, pour utiliser un terme générique, relaient beaucoup, je crois, les informations, disons, très biaisées. Sur l'écologie et qu'on est dans un contexte où c'est devenu maintenant un métier de fabriquer du doute. On le sait, les grandes entreprises financent et utilisent très allègrement des marchands de doute et toute une panoplie de façons de générer du doute en utilisant la science contre elle-même en quelque sorte. Et vous, journalistes qui n'êtes pas tous et toutes des docteurs ou doctoresses dans les domaines de l'écologie ou de la physique, de la biologie, etc., bah vous devez faire parvenir une information à votre lectorat qui soit fiable, sourcée, documentée, enfin, en laquelle on puisse avoir confiance. Et donc, vous devez faire un tri et savoir quoi mettre en avant, quoi ne pas mettre en avant. C'est assez difficile, finalement. Enfin.
1: Alors, en vrai, bon, sans doute que mon collègue Vincent Luquès, qui est journaliste scientifique, répondrait beaucoup plus précisément à cette question. Moi, j'ai envie de dire, c'est pas si difficile parce que la science est de notre côté. D'une certaine manière, aujourd'hui, le consensus scientifique est du côté du dérèglement, enfin du côté, c'est bizarre de le dire comme ça, mais bref, j'allais dire du côté du dérèglement climatique. Enfin, il y a un consensus scientifique sur le dérèglement climatique, sur les causes du dérèglement climatique, sur ses conséquences. Enfin voilà, c'est quand même, y a quand même, et puis sur un certain nombre de questions aussi, sur la chute de la biodiversité, la sixième, alors on n'est pas complètement sûr que ce soit la sixième, mais en tout cas l'extinction de masse l'extinction de masse qui se produit actuellement. Voilà, il y a quand même un consensus scientifique sur ces sujets-là. Je suis tout à fait d'accord sur cette question des marchands de doute, etc. Mais en fait, la difficulté est plutôt effectivement d'arriver à reconnaître en fait à quel niveau ils influencent et d'arriver à entre guillemets à débusquer et à décrypter un peu tous ces phénomènes-là. Après, il y a quand même sur plusieurs sujets des associations, des lanceurs, lanceuses d'alerte qui font un énorme travail hein, là-dessus. On n'est quand même pas tout seul pour arriver à lever les lièvres, on va dire. Notamment, je pense sur la question des pesticides. Le travail de l'ONG Génération Future qui fait un énorme travail voilà, d'arriver à décrypter un peu le dessous des décisions. C'est sûr qu'il y a des intérêts industriels, économiques très forts pour garder un statu quo sur la question écologique et donc du coup effectivement distiller sur ces questions-là une forme de doute. Hein, voilà. Mais en tout cas, moi, j'ai l'impression que dans mon travail, comment dire, les scientifiques sont plutôt, j'allais dire, des alliés, quoi. Après, voilà, vraiment, pour le coup, c'est vrai que depuis le début à Reporter, mais comme dans d'autres médias, il y a un vrai enjeu pour nous d'avoir une légitimité, d'avoir une crédibilité. On est quand même très, très vite attaqué pour notre militantisme, pour notre engagement. Quand on tape Reporter, vous pouvez essayer de taper Reporter dans une barre de recherche Google. Google complète tout de suite en disant Reporter est-il fiable ou Reporter orientation politique. Donc voilà. On sait que ça fait partie voilà, de ce qui vient avec notre travail. Nous, on estime qu'on n'est pas plus engagé que CNews, alors bien, mais même que les Échos ou même que le Monde. En fait, n'importe quel média porte une ligne politique. C'est le journalisme et porter l'info, la mettre en forme, c'est un choix politique. Il n'y a pas d'objectivité journalistique. On parle toujours de quelque part, quoi. Hein, un peu comme. Bref, voilà.
0: Mais il faut savoir, du coup, j'imagine, essayer de toujours un peu questionner ses propres biais et ses propres a priori. Je dis sur la question du glyphosate, par exemple, En tout cas, vous devez partir d'une de vous dire le glyphosate c'est pas bien, et d'ailleurs enfin parce qu'en fait en plus il y a vraiment plein de raisons, plein d'axes possibles sur lesquels on peut critiquer le glyphosate.
1: Oui, il y a des enjeux moins certains, comme la voiture électrique par exemple, le glyphosate pour reprendre. Voilà. Bah après, tout est une question de contradictoire en fait, d'aller prendre les différents points de vue, et effectivement de toujours regarder derrière les études ou les personnes qui nous parlent, qui sont, pour qui ils travaillent, etc. Et ça, c'est effectivement toujours un travail de rigueur, on va dire, journalistique à faire, de vérifier d'où parlent les gens. Et effectivement, autant il y a des sujets où il y a des consensus qui sont très forts, et on ne donnera pas la parole sur Reporter à des personnes qui sont climato-sceptiques, parce qu'on voilà, on estime que... Bref, voilà. Mais il y a d'autres sujets, effectivement, où il y a plusieurs points de vue, et plusieurs points de vue, typiquement la voiture électrique, les OGM, c'est aussi un autre sujet sur lequel il peut y avoir quand même des points de vue et même des avis scientifiques différents. Donc, l'équilibre à trouver est effectivement d'arriver à donner un peu la parole à différents points de vue, différentes analyses. Et effectivement, faire ce travail, comme tu dis, sans doute, à chaque fois, de vérifier d'où parlent les personnes et, entre guillemets, pour qui elles roulent, quoi. Ou pour qui elles ne roulent pas, d'ailleurs.
0: Et d'ailleurs, votre position en tant que, du coup, média écologique, et qui s'est beaucoup fondée sur les luttes, notamment Notre-Dame-des-Landes, est-ce que vous souffrez, du coup, de mauvaises relations avec le gouvernement et donc avec les sources potentielles que pourraient vous apporter, dont j'imagine que les journaux, dont les chiens de garde bénéficient de par leur nature. Quel est votre rapport comme ça aux préfectures, à l'accès aux documents administratifs, aux tribunaux et,
1: Alors, c'est ambivalent parce que je pense que d'un côté, on a gagné notre place dans le sens où on est quand même un média qui pèse aujourd'hui. Hein. On a 2 millions de visiteurs par mois, c'est pas rien. Et en fait, ça se sait. Donc, du coup, que ce soit effectivement, particulièrement les pouvoirs publics, le gouvernement,

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